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Salut, ça va? 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

0: Alors, salut Benibi.
1: Salut.
0: Voilà, cette interview un peu pour raconter ton histoire et comment ça s'est passé, toute cette époque.
1: Ouais, c'est vrai, franchement, c'était une belle époque.

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Allez! Ben oui, c'est parti. Nous sommes mardi aujourd'hui, le 16 juin. Content de vous retrouver. C'est Evan avec toute la team du Morning Show. Comme tous les jours, on vous accompagne pour vous sortir du lit. Dernière ligne droite avant ce week-end. Nous allons passer en mode été. Même si là, la météo s'est déjà un peu passée en mode.

0: Et bonjour à la Faboune, co-animatrice de cette émission. Bonjour mademoiselle.
1: Coucou.
0: Alors, comment qu'elle va celle-là?
1: Écoute, ça allait, j'ai encore jusqu'à quelques secondes. Tu me vois regarder de partout, à droite, à gauche. Où est mon café? Je suis sûre de l'avoir déposé ici à côté de moi. Il pue là.
0: Mais attends,
1: où est mon café?
0: Attends. Je suis désolé, j'ai une crasse dans l'œil, c'est horrible. Ça me fait trop mal. Alors, déjà, j'ai pas pris ton café, ça c'est sûr.
1: Ouais, c'est ça.
0: Et deux, que je le dise aux auditeurs, je suis atteint par un petit virus ORL depuis hier soir. Donc, j'ai un peu mal à la tête, j'ai un peu mal à la gorge, j'ai le nez pris, je sais pas si vous l'entendez un petit peu. Donc, voilà, ce sera pas une émission au top pour moi, mais je vais me battre quand même pour vous réveiller comme chaque matin. Bon, on écoutait il y a deux secondes Die Die de Shakira. On va parler évidemment du match de l'équipe de France ce soir parce qu'on va faire un petit jeu des pronostics. Ça sera dans quelques instants à suivre l'horoscope du jour.

0: réveil avec nous en ce mardi 16 juin. C'est Evan avec toute l'équipe du Morning Show, Milan, Petit Chien, Chihuahua, avec la Fabi, le Luca, le Toitouane, le Fabien et Jean-Michel Sansor, le patron de la radio qui râle tout le temps, sans oublier Serge Ducas, notre astrologue officiel. Pour l'horoscope du jour de ce mardi 16 juin, on commence, Fabi, avec les béliers.
1: Et vous commencez la semaine fort, hein, puisque vous êtes le signe du jour. Le frisson d'une histoire secrète vous attire irrésistiblement.
0: Les taureaux, la patience évite les mauvais choix.
1: Les gémeaux, votre épanouissement personnel passe par votre relation à deux.
0: Les cancers, le positif doit primer sur les petits détails sans importance.
1: Lion, une soif d'indépendance dicte vos envies du moment.
0: Les vierges, la diplomatie apaise le climat à la maison.
1: Les balances, les grands projets occupent vos soirées à deux.
0: Les scorpions, votre look professionnel mérite une petite attention aujourd'hui.
1: Les sagittaires, vos efforts de dialogue plaisent, hein, et surtout à votre partenaire.
0: Les capricornes, la roue de la chance tourne en votre faveur.
1: Allez les verseaux, la passion des débuts refait surface à la maison.
0: Et on termine avec les poissons, une nouvelle complicité naît avec une belle rencontre. Voilà pour l'horoscope du jour, pas du jour mais du jour, avec Serge Ducas, notre astrologue officiel. Que vous retrouvez sur sergeducas.be. Voilà, c'est dit.

0: à l'écoute du Morning Show, c'est Evan et Fabi avec toute la team pour ce mardi 7 juin. On va revenir maintenant sur l'un des meilleurs moments de l'émission d'hier avec le jeu des énigmes de Fabi. Et nous allons jouer maintenant avec les plus belles énigmes du monde, c'est Fabi et le fameux jeu des énigmes Top Go.
1: Attention, je l'adore celle-ci, écoutez bien. Pour lui, l'accouchement vient avant la grossesse, l'enfance avant la naissance, l'adolescence avant l'enfance et la mort avant la vie. Qui est-ce?
0: Ouais, c'est compliqué.
1: En fait, c'est beaucoup plus simple.
0: Redis-moi un coup.
1: C'est que pour lui, l'accouchement vient avant la grossesse. L'enfance vient avant la naissance. L'adolescence vient avant l'enfance. Et la mort avant la vie. Qui est-ce?
0: La mère?
1: Attends, vous avez quand même tous entendu que j'ai parlé comme une gogole, quoi. Je pouvais pas faire mieux pour vous guider. L'accouchement vient avant la grossesse, l'enfance avant la naissance, l'adolescence avant l'enfance et la mort avant la vie. Qui est-ce?
0: La lettre L?
1: Non, c'est le dictionnaire.
0: Putain, mais ça va pas. Tu m'énerves avec ces trucs à la con là.
1: J'adore.
0: Bon, ok, c'est tiré par les cheveux pour ceux qui en ont. Allez, on y va, deuxième énigme.
1: Alors là, elle est un peu plus vaste. Les prises d'alimentation électrique ne sont pas standards dans le monde, on le sait, on ne peut pas brancher son adaptateur acheté en France, en Grande-Bretagne, aux États-Unis par exemple, ok? Pourtant, il existe une prise d'alimentation universelle. De quoi est-ce qu'on parle? Laquelle?
0: La prise au vent?
1: Pardon?
0: Électrique. La prise au vent. Ah, électrique.
1: Ouais, ouais.
0: La prise multiple?
1: Non. Bah non.
0: La prise d'un poisson dans l'eau?
1: Non, c'est vraiment une prise électrique qu'on a tous, ou qu'on avait tous en tout cas.
0: Je pense que, enfin, tous. La prise universelle.
1: Je te donne un indice. Si on a une voiture d'office qu'on a dû l'avoir un jour.
0: C'est les câbles électriques.
1: Non, c'est la prise allume-cigare.
0: Oh!
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0: goûter un petit café, tous vos tubes, tous vos sons préférés comme tous les matins dans le Morning Show. Dans un instant, les anniversaires du jour, les anniversaires de stars. Et puis, la question de ce matin dans le sondage, quel était le jouet dont vous ne pouviez pas vous séparer lorsque vous étiez enfant et peut-être même aujourd'hui en tant qu'adulte? On en cause juste après le replay, c'est-à-dire les meilleurs moments de l'émission d'hier. La chronique de Fabi, on y revient. Direction la chronique de Fabi 2.0. Comme chaque jour, tu nous dégotes une appli ou un site internet. Qu'est-ce que tu nous as trouvé aujourd'hui, Pépette?
1: Oh, j'avais envie d'un moment hyper soft. On part à la découverte d'un site internet qui met le bruit à votre service.
0: Hein?
1: Qu'est-ce que ça veut dire? Eh bien oui, je vous présente cette app, ce site. Il s'appelle A Soft Murmure. Alors à première vue, l'idée peut sembler assez étrange. Doudou, même toi, tu vois, t'as l'air assez étonné. Alors pourquoi irions-nous volontairement écouter de la pluie, du vent, du bruit d'un café bondé à New York?
0: Attends,
1: pourquoi?
0: Bah, moi je vais vous le dire pourquoi, parce que le soir par exemple, moi je m'endors toujours. Quand j'ai vraiment, je sens que je suis pas fatigué, je m'endors toujours avec des bruits de pluie et de tonnerre pour m'aider à m'endormir.
1: Eh bien, tu n'es pas le seul, puisque ce sont des millions de personnes qui utilisent chaque jour ce type d'ambiance sonore pour se concentrer, se détendre ou même, comme toi, s'endormir. C'est précisément ce que propose justement ce site A Soft Murmure. Le principe est d'une simplicité désarmante, puisqu'on va choisir les sons qu'on souhaite entendre et on va créer notre propre environnement sonore sur mesure. Voilà, comme je dis, alors moi, il y a un truc qui m'endort, que j'adore, c'est le bruit de la pluie qui tombe sur la fenêtre. Mais tu sais, la fenêtre un peu en plastoc. Moi, j'en avais une comme ça dans ma chambre.
0: Ah, mais comme la pluie qui tombe sur une voiture qui est arrêtée au parking.
1: Oh.
0: Moi, j'ai déjà fait des siestes comme ça.
1: Oh là,
0: même
1: là,
0: sur la toile de tente. C'est un truc de dingue. C'est vraiment.
1: Et alors, l'hiver, tu sais, c'est quoi? C'est le fameux feu qui crépite dans la cheminée, là.
0: Ah, ben oui, tellement d'accord.
1: Le bruit des vagues, ça, c'est quand on est en été, le chant des oiseaux, quand on a envie de sourire un petit peu. Bref, ce qui est très intéressant, c'est qu'on va pouvoir mélanger des sons comme un véritable ingénieur du son dans cette application, dans ce site internet. C'est ça qui est assez dingue. C'est ce qu'on appelle parfois aussi du bruit blanc. Ça peut vraiment aider tout le monde. Donc si vous avez envie de vous faire un kiff sonore, mais vraiment un gros kiff sonore, eh bien allez regarder ce site internet A Soft.

0: tous les matins. Dans un instant, le sondage du jour et cette question. Quel était le jouet dont vous ne pouviez pas vous séparer quand vous étiez enfant? Et peut-être quel est le jouet aujourd'hui dont vous ne pouvez pas vous séparer en tant qu'adulte? Moi, j'ai une petite idée, mais pour l'instant, j'en dis pas plus. On va parler des anniversaires du jour si vous êtes né un 16 juin. Bon anniversaire à vous, les doudous. Vous êtes né le même jour que qui, doudou?
1: Que Jonathan Cohen, il a 46 ans aujourd'hui, acteur français. Ce mec est dinguissime. Je l'adore. Ouais. Oh là là. Attends,
0: je l'ai vu dans Family Business. Récemment, j'ai revu Family Business sur Netflix et je me suis régalé. Surtout la première saison, franchement.
1: Attends, je vais me permettre un truc. Marc! J'adore. Et je m'en lasse pas, hein, c'est dingue. Chris Marquez fête son anniversaire aujourd'hui, 48 ans, pour le jury de Danse avec les Stars.
0: Sur un cha-cha, Fabi et Evan qui dansent comme une merde. Enfin, Evan danse comme une merde, je précise, pas Fabi.
1: Évidemment.
0: Qu'est-ce qu'on a d'autre aujourd'hui?
1: On a Redouane Bouguerraba, 48 ans également pour lui. Le mamage que Chris Marquez, ils se fait tous les deux la merde. Ils vont aller boire un coup tous les deux ensemble, je le sens. Cet humoriste français, excellent dans l'improvisation d'ailleurs, je l'adore aussi. Qui qu'on a d'autre aujourd'hui? On a le chanteur Benabar qui fête son anniversaire, 57 ans pour lui aujourd'hui. Et je vais terminer par le souvenir de ma jeunesse. Il aurait eu un an de plus aujourd'hui. Ah là là. Il est décédé il y a 25 ans. C'est Tupac Shakur.

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0: réveil avec nous. Qu'est-ce qui t'arrive,
1: ouais, j'ai quelque chose à dire. Tu vois cet extrait de Stromae, la nouvelle de Stromae d'ailleurs.
0: Oui.
1: Eh bien, il t'a volé la vedette parce que c'est top le nom, le genre de parole que t'aurais pu faire dans ton one man. Pour un petit côté musical, c'est trop toi en fait.
0: Ah oui, sur les formes, bien sûr.
1: Mais de évidemment. Ouf. Mais j'aurais pu trop trouver le texte.
0: Les formes généreuses. Moi, alors, franchement, c'est un goût totalement perso et je n'ai pas de jugement, mais Fabi le sait. Moi, j'aime les femmes avec des formes. Voilà, avec des formes, avec de la générosité, du gras. Hein, faut être honnête, faut appeler un chat un chat. Moi, j'aime pas les sacs d'os. Voilà. Donc moi, j'aime bien qu'il y ait... Et c'est beau chez une femme. Je trouve que c'est un mec, c'est moche. Moi, je le tolérerais pas chez moi. Mais chez une femme, je trouve ça vraiment magnifique. Bon, cela étant. Le sondage du jour, le voici. On parle de quoi aujourd'hui, Fabi?
1: Oh, de jouets. C'est pas le vibreur que je viens de faire, c'est juste un grrr, voilà. Quel était le jouet dont vous ne vous sépareriez jamais à l'époque, pourquoi pas, ou maintenant même? Peut-être que vous avez encore des petits jouets.
0: Alors, quand j'étais enfant, moi, c'était le bateau pirate des Playmobil. Donc je ne me séparais jamais.
1: Évidemment.
0: J'adorais, vraiment très très fan. Et en gros, c'est tout. Et après, en tant qu'adulte, aujourd'hui... le jouet dont je me sépare jamais, c'est une raquette de tennis. Bon, on peut considérer que c'est un jouet, parce que voilà, je joue avec et j'ai toujours une raquette de tennis avec moi pour, au cas où, jouer au tennis dès que je peux. Fabi, à toi.
1: Alors moi, quand j'étais petite, j'en avais deux. J'ai d'abord mon piano. Voilà, j'avais un petit piano que je trimballais de partout, je ne lâchais pas, j'apprenais toute seule à jouer du piano. Donc ça, c'était mon jouet à moi. Et puis j'ai eu aussi le fameux, comment ça s'appelle, le téléphone secret.
0: C'est quoi,
1: enfant des années 80, réveillez vos souvenirs. Alors c'était un téléphone rose, le téléphone secret, avec plein de cartes. Et les cartes autour, c'était que des gueules de garçons. Tu vois, que des mecs, quoi, mais des beaux mecs. Et alors il y avait un numéro de téléphone chaque fois et tu devais composer leur numéro et tu devais trouver qui était ton amoureux secret dans le jeu. Enfin c'était le jeu des nanas des années 80, 90, quoi. C'était exceptionnel. Et maintenant, il faut dire que moi j'ai toujours un petit jouet. Voilà, c'est un petit lapinou. Un petit lapinou rose, tout petit, de la taille de ma main. Et voilà, je m'en sépare pas, je l'aime beaucoup. Voilà.
0: Et alors, je vais te demander d'être franche avec nous.
1: Précise.
0: En tant que femme et adulte, est-ce qu'il y a un jouet pour adulte dont tu ne te sépares jamais ou ça fait pas partie de tes...
1: Eh ben, ce fameux petit lapin, voilà, je parlais de mon petit lapin.
0: Le lapinou, c'est ça. Moi, j'étais naïf.
1: Évidemment.
0: Je pensais vraiment qu'il y avait un lapin, en fait, quelconque.
1: Oh, mais n'importe quoi.
0: Bon, à vous de nous dire quel est le jouet dont vous ne vous séparez jamais ou vous ne vous sépariez jamais. Vous nous répondez sur les réseaux sociaux de la radio, sur le TikTok, l'Insta et la Netflix.

0: très bon réveil à l'écoute du Morning Show.
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0: Bon réveil avec nous, avec le petit thé, le petit café, tous vos tubes, tous vos sons préférés. Dans un instant, on va jouer ensemble au jeu du devineuf. D'abord, c'est l'heure de parler de l'info people, les gossip, avec ce matin une des filles de Brad Pitt et Angelina Jolie qui ont visiblement quelque chose contre leur père et contre
2: elle
0: son ancien mari.
2: Et oui, elle vient de valider, il faut le savoir, son cursus en psychologie, la nénette. Et Angelina Jolie et son fils, d'ailleurs Pax, étaient présents dans le public pour la soutenir. Mais pas le papa, mais pas Brad Pitt, pas son père. Par contre, un autre fait a marqué la salle, c'est que la présentatrice en fait l'a appelée sur scène sous son nom Zahara Marley Jolie. Pas de Pitt derrière. Ce nom a officiellement disparu. C'est un rejet

0: hein, de ce nom Pete qui n'est pas nouveau. Silo l'a aussi supprimé de son état civil en 2024. Maddox également a retiré le nom de Pete du générique d'un film. Et selon toute la presse américaine, Brad Pitt n'a même pas cherché à féliciter sa fille. Il y a des problèmes dans la famille, hein, ça se sent.
1: Mais je rappelle une fois de plus, et c'est ma position, moi en tant que papa, un enfant peut prendre la décision de ne plus porter ton nom, de ne plus te respecter, de ne plus te parler. Alors, notamment, c'est justifié si le père fait, un crime ou quelque chose comme ça.
0: Des bêtises.
1: En revanche, quand c'est un peu comme ça pour des raisons un peu banales, c'est ok, mais par contre, il faut aussi renoncer à l'héritage. Faut pas revenir à la gueule enfarinée en disant.
0: Mais ça va de soi.
1: Ouais, non, mais ça m'énerve. Bon, coup dur pour la Starac maintenant.
0: Oui, après 4 saisons, Marlène Schaft a décidé de quitter l'aventure. Et oui, elle est arrivée lors du grand retour de l'émission en 2022. D'abord en tant que répétitrice, puis comme professeure d'expression scénique. Elle était même devenue l'un des visages les plus appréciés du château. Alors, il faut savoir que dans une interview, Marlène Schaft a expliqué vouloir se consacrer davantage à ses propres projets artistiques, notamment à un spectacle. Et elle reconnaît aussi que la dernière saison a été particulièrement éprouvante. Alors, elle a été marquée par des critiques, du harcèlement sur les réseaux sociaux, blablabla. Enfin bref, elle n'en peut plus.
1: Merci beaucoup ma Fabie. Dans un instant, on va jouer ensemble au jeu du Devineuf.

0: écoutez le Morning Show. Bon réveil en ce mardi matin.
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0: Oui, c'est avec Fabi. On doit deviner 9 choses en moins de 30 secondes chrono. Top, c'est parti.
2: Ouais, j'ai l'impression que tu vas galérer aujourd'hui puisque tu dois me citer, jouer tous avec nous d'ailleurs, hein, 9 groupes de musique, attention, ayant une couleur dans leur nom. C'est parti.
0: Oh merde. Ah ouais.
2: Allez, je t'en donne un. Red Hot Chili Peppers.
0: Oui, voilà, les Red Hot. Alors, j'essaie de les Black Eyed Peas.
2: Ouais.
0: Donc, on a dit Red Hot Chili Peppers. Qu'est-ce qu'on a ? Yellow, il n'y a rien. White, il n'y a pas. Les White Stripes, très bien. Les ouais. White Stripes, ça fait 2. Qu'est-ce qu'on a ensuite ? Blue. Aqua ? Bah non, ça, c'est pas, c'est Aquarelle. Oh putain, c'est dur.
2: Ouais, c'est dur, hein.
0: Bah, j'ai pas.
2: Mais en fait, ce qui est dur, c'est qu'on est, bah, il faut le dire, on est francophone et que c'est beaucoup des noms anglais avec des couleurs.
0: Ah, mais Noir Désir,
2: etc. Bah, c'est,
0: je suis parti que sur l'anglais. Moi, en fait, ma connerie, je vous le dis, c'est que je suis parti que sur de l'anglais. Donc, bah, du coup, j'ai peiné à.
2: Mais c'est logique parce qu'il n'y en a pas beaucoup. Là, t'as trouvé Noir Désir, mais moi, j'en ai pas trouvé un seul en français en vrai.
0: Ah ouais?
2: Réfléchissons, mais ouais, franchement. Par contre, il y avait Deep Purple, il y avait Maroon 5, il y avait White Snake, il y avait Green Day, Black Sabbath, Simply Red, Pink Floyd.
0: Oh là là!
2: C'est dur, hein?
0: Non, franchement, bah, j'espère que vous avez trouvé de votre côté. Moi, j'ai été nul, j'en ai trouvé que 2 sur 9. Incroyable. Ouais. Bon, dans un instant, on va parler des pronostics de foot. On va jouer ensemble avec le pronostic, notamment parce que l'équipe de France va jouer ce soir. Et puis, on aura la chronique de Fabi.
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0: Très bon réveil à l'écoute du Morning Show ce mardi matin. Nous sommes aujourd'hui le 16 juin. Comme tous les matins, c'est Evan et la Famoune. On vous accompagne avec dans un instant le jeu des pronostics. Oui, parce que nous allons parler de ces pronostics de l'équipe de France qui va jouer ce soir.
1: Des pronos.
0: Alors, à votre avis, ils vont réussir à faire quoi ce soir? Dites-le nous. On va en causer sur les réseaux sociaux, la radio, sur le TikTok, l'Insta, Evan et la Tribu. Officiel. Dans l'immédiat, on va parler avec Fabi de site internet ou d'appli grâce à la chronique de Fabi 2.0.
1: Ouais, d'abord, je vous mets dans le bain. Imaginez que ce matin, vous ouvriez un réseau social. Ok, on est là, on est sur l'hôtel. On voit quelqu'un qui a posté sa photo de vacances, qui a raconté sa vie amoureuse, j'en sais rien, qui a commenté l'actu. Bref, rien d'inhabituel jusque-là. Sauf qu'en réalité, eh bien, cette personne n'existe pas. Bienvenue dans le monde de Butterfly IA. Alors, c'est un réseau social où certains utilisateurs sont entièrement créés par l'intelligence artificielle. Alors, le principe, Evan, est très simple. Tu inventes toi-même un personnage. Tu lui donnes une personnalité, des centres d'intérêt, même parfois une vraie biographie, hein, hyper complète. Et ensuite, il vit, écoute ça, il vit sa vie tout seul. Oui, tout seul, c'est ouf. Il va publier, non mais c'est hallucinant, il va publier des messages sur ce réseau social. Il va réagir à d'autres publications. Il va échanger avec d'autres personnages d'intelligence artificielle, évidemment, et parfois même des humains, hein, parce qu'il y en a. On peut faire aussi un vrai profil. On n'est pas loin d'une série télé-réalité de dingue, mais pourtant, c'est la vérité. Butterfly IA existe vraiment. C'est fascinant. Alors, fascinant. Voilà, encore une fois, l'intelligence artificielle prend du galon de dingue. Est-ce que c'est du divertissement? Est-ce que c'est une déconnexion humaine? Butterfly brouille complètement les frontières, on peut le dire. On peut se retrouver à suivre des aventures d'un aventurier complètement virtuel, d'une chanteuse imaginaire ou même d'un personnage qui raconte sa journée qui n'a jamais existé. 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
0: Eh ben voilà, on va tous tester ça. Dans un instant, on va parler des infos que j'ai retenues ces derniers jours que je vais partager avec vous. On parlera notamment de records de bouffe et puis le jeu des pronostics, c'est à suivre.
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0: rituel du début de journée pour vous secouer le cocotier. Bon, à votre avis, on va parler de quoi maintenant? Mais oui, de foot!
1: Mais oui, du strong.
0: Allez, on va faire un petit jeu, ce sera le jeu des pronostics parce qu'il y a l'équipe de France et on va donc faire un jeu des pronos. Alors vous allez pouvoir envoyer vos pronostics sur les réseaux sociaux de la radio, sur le TikTok, l'Insta et la tribu officiel. Et en fait, si vous avez bon, on fera un tirage au sort et on vous offrira un goodies. Alors je sais pas encore lequel, j'ai pas regardé, mais vous inquiétez pas, vous repartirez pas les mains vides. Donc on y va pour le jeu des pronostics, on va commencer avec Fabi. Donc pour la France, pronostic, tu mets combien?
2: Mais ils jouent contre qui?
0: Sénégal, je crois.
2: Est-ce qu'on pourrait en être sûr, s'il vous plaît, la régie?
0: Non, je suis quasi
2: sûr. Alors, France-Sénégal. Oh, je leur mets un petit 4-1 pour la France, évidemment.
0: Ok, donc t'as noté ton 4-1, moi je mets un 2-1. Ok, France-Sénégal, voilà, ça se jouera donc ce soir. Ok, on a noté ça, on note également de votre côté. Et on verra donc qui sera le plus proche des résultats. Oui, Faboun.
2: Oh, je suis excitée.
0: Bon, calme-toi, je regarde toute folle celle-là. Bon, on verra ce que ça donne pour ce jeu des pronostics. Dans un instant, les infos à retenir.

0: Mardi matin à l'écoute du Morning Show. Bonjour, bienvenue les doudous.
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0: Oui, deux infos que je partage avec vous. Fabie, vous tous, est-ce que vous avez l'intention de partir en Italie et plus précisément en Sardaigne pendant les vacances là ?
2: Non, c'était pas prévu, mais tu me donnes vachement envie. Quoi. Ça doit être magnifique la Sardaigne, vraiment.
0: Ben, je vais pas te donner envie longtemps parce qu'en Italie, en Sardaigne, il y a une interdiction qui frappe les vacanciers sur une plage. En fait, les parasols sont interdits pour une grande partie des touristes. En fait, c'est une commune qui s'appelle la commune de Sardes qui veut freiner le tourisme de masse dans la baie donc de Punta Molenti, c'est son nom. Il faut payer 10 euros pour aller sur la plage, t'imagines ?
2: D'accord,
0: c'est payant.
2: Super.
0: Et l'ombre est réservée aux plus fragiles. En gros, seuls les moins de 10 ans et les plus de 65 ans peuvent installer un parasol. Les autres n'ont pas le droit. Et donc, du coup, c'est une règle qui a pour but de faire venir moins de monde sur les plages. Bonne idée ou mauvaise idée pour toi, Faboun ?
2: Imagine t'es là avec ton gosse de moins de 10 ans, tu mets un parasol, genre toi tu vas rester à côté, tu vas aller aussi en dessous.
0: Des policiers ou j'en sais rien. Oui, effectivement. C'est un record dans les Côtes d'Armor en Bretagne, en France, un record du monde qui est tombé le week-end dernier, celui de la plus longue galette saucisse qui mesure 136 mètres. Il faut savoir qu'une galette saucisse de 136 mètres, rien que pour Fabie et moi, ça nous fera notre repas pour ce midi. On termine en Grèce. Alors là, c'est quand même malheureux, mais c'est un de nos compatriotes belges à qui c'est arrivé. Mais pourquoi je vous en parle ? Parce que c'est juste pour prévenir de la connerie. Il était en Grèce, un touriste belge, et en fait il a tenté de prendre un selfie, il s'est trop approché du bord d'une falaise, il a perdu l'équilibre et a fait une terrible chute. Les secours l'ont transporté à l'hôpital, il souffre de graves fractures au visage et devra subir de multiples opérations de reconstruction faciale. C'est fou, tout ça pour un selfie. C'est vraiment ce qu'on appelle la connerie humaine. Les gens, ils sont capables de faire n'importe quoi pour ce genre de choses. T'imagines le coût physique du selfie, Fabie ?
2: Non, moi ça me fout les boules, faites passer le message même autour de vous, faites gaffe avec les selfies les gars, il y a trop de catastrophes en fait, on veut faire des belles images et on perd la vie en fait. C'est horrible.
0: Alors lui il a pas perdu, mais je peux te dire que les selfies il va pas les refaire tout de suite. Dans un instant on va revenir sur le brin de jazzette où on joue avec les faits divers mondiaux les plus dingues, et puis retour sur notre sondage du jour: quel était le jouet dont vous ne vous sépariez jamais enfant, ou alors le jouet dont vous ne vous séparez pas adulte. Vos messages sur les réseaux sociaux de la radio et sur le TikTok, l'Insta, evanetlatribu.officiel.

0: Évidemment.
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2: Ah, c'est Fabi qui va nous faire jouer. Elle nous donne un début de faits divers, il faut trouver la suite. Ça se passe où aujourd'hui?
3: L'histoire se passe cette semaine à Zurich, où un contribuable découvre que l'administration fiscale engage une grosse procédure de recouvrement contre lui pour récupérer bien sûr une somme. Et là, franchement, devine la somme en fait.
2: Oh, ça doit être ridicule, c'est genre quelques centimes. Est-ce que c'est quelques centimes?
3: Ouais, c'est quelques centimes.
2: Non mais c'est tamis, les gens sont tarés.
3: Cinq centimes. Ouais. Alors à ce stade-là, moi, j'imagine juste la cellule de crise, quoi, de l'administration, quoi. Oh là là, celui-là, on va l'avoir, ce contribuable. Messieurs, il nous manque 5 centimes de francs suisses, suisses, du coup,
2: oui,
3: mobiliser
2: ça, ouais.
3: Toutes les équipes. C'est vraiment une catastrophe ce qui se passe, puisque imaginez ce qu'a coûté, justement, le recouvrement.
2: Mais n'importe quoi.
3: Mais c'est de la folie furieuse. Et donc, ouais, ça se passe vraiment à Zurich cette semaine. Alors, qu'est-ce que je peux vous dire d'autre? Juste que c'est scandaleux. Simplement, c'est scandaleux. C'est une histoire qui soulève surtout une question intéressante. Pourquoi poursuivre quelqu'un pour 5 centimes, les gars?
2: La connerie.
3: Il justifie, parce qu'évidemment, ça a été un petit peu loin dans les médias, parce que l'administration, ce n'est pas une question d'argent, c'est une question de principe. Le fisc ne regarde pas le montant, le fisc regarde la dette.
2: Quelle connerie.
3: Oh, j'en peux plus, ouais, franchement.
2: Oh, j'en peux plus de la connerie humaine, franchement.
3: Et alors là, ils te disent aussi, écoute bien ce qu'ils répondent. Si on abandonne les 5 centimes de celui-ci, pourquoi pas les 50 centimes du voisin, et puis les 5 euros du suivant, les 50 de celui d'après, etc. Non mais les gars, vous n'avez pas d'autres réponses aux des trucs à
2: non,
3: la con comme
2: c'est
3: ça
2: c'est comme d'hab. Bon, nous, on va se prendre un redressement fiscal, tu vas voir avec ce qu'on a dit ce matin, comme on leur a cassé du sucre sur le dos, mais en même temps, je les aime pas. Non, c'est nécessaire, évidemment, pour les services publics, pour tout ce qu'on a, entre guillemets, de gratuit, les routes, etc. Mais des fois, tu sais que ces gens-là, ils sont capables de te faire vendre ta maison pour 100 balles, quoi. Ils peuvent tout saisir. Non, mais ce qui est énervant, c'est qu'ils sont plus forts que toi. Moi, ça me rend fou, je te promets. Bon, dans un instant, ce sera l'Info People, partie 2. Et vous savez quoi? On va parler d'Eva Longoria dans quelques instants pour la suite au menu de ce matin. Et puis, un coup dur pour les fans de la série Stargate. On évoque ça dans quelques instants.

0: 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Il vient de chez nous.
1: Kayev.
0: Premier sur les artistes belges.
2: Ça vous tente? 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

0: humains, une chaîne chihuahua. Bonjour les doudous, c'est Evan et la tribu du matin, le morning show en ce mardi. Et l'info people de ce matin, l'info des gossips et l'info série. C'est un coup dur pour les fans de la série Stargate. C'est ce qu'on évoque maintenant avec toi, Fabie.
1: Et oui, le grand retour de Stargate n'aura finalement pas lieu. Selon plusieurs médias spécialisés, Amazon a décidé d'abandonner ce projet de nouvelle série développé par Martin Guerrero avant même le début de la production. Et heureusement, j'ai envie de dire. Bref, pourtant, le projet semblait prometteur puisqu'il devait faire revenir plusieurs grandes figures, des figures emblématiques de la franchise. Mais Amazon aurait estimé que la série risquait de séduire principalement les fans historiques, mais sans réussir, tu sais, à toucher, à attirer un nouveau public plus large, comme ton fils par exemple ou ta fille Evan.
0: Oui.
1: Et je crois au final qu'Amazon n'a pas eu tort.
0: Et ben écoute, pourquoi pas. On va parler d'Eva Longoria maintenant. À ton avis, et vous tous, qu'est-ce qu'elle aime bien manger, Eva Longoria, le plat qui pourrait lui correspondre?
1: Des cannelloni.
0: Et ben non, en fait, Eva Longoria est tombée sous le charme de la galette saucisse. J'en parlais un peu plus tôt à l'heure dans les infos à retenir, parce qu'il y a une galette saucisse de 136 mètres qui a été faite le week-end dernier. En fait, l'actrice américaine tourne la troisième saison de son émission culinaire en Bretagne. Et donc, le chef Bertrand Larcher lui a préparé une galette saucisse. Elle a adoré. Elle a comparé ce plat à hot dog américain et estime que la terre entière doit absolument goûter cette création. Et ben pourquoi pas. Allez, dans un instant, on est de retour avec le sondage du jour. On va vous lire cette question ce matin. Quel était le jouet dont vous ne vous sépariez jamais, ou le jouet actuel dont vous ne vous sépariez jamais?

0: Les doudous, merci de commencer la journée avec nous. C'est le morning show comme tous les matins. C'est Evan et Fabi avec Luca, Toitouane, Fabien, Milan, petite chienne chihuahua dite bébé d'amour. Et on va parler du sondage du jour, on y revient. Quel était le jouet dont vous ne vous sépariez jamais quand vous étiez enfant ou ado, ou même maintenant en tant qu'adulte? Voilà, alors moi j'avais dit le bateau pirate quand j'étais petit. Et le jouet en tant qu'adulte dont je ne me sépare pas, c'est ma raquette de tennis. Voilà, ça c'est pour moi. Fabi, toi t'avais dit quoi?
1: Eh bien moi j'avais dit quand j'étais petite, c'était mon petit piano ainsi que le téléphone secret. Hein, les filles, vous rappelez sûrement de ce téléphone rose qui contactait des mecs aux États-Unis. Et alors maintenant, bah, c'est mon petit lapin avec plusieurs petits vibreurs là. Tu sais l'intensité.
0: Ton jouet d'adulte, voilà, c'est tout, ça qu'on va dire. Voilà. Ouais. Bon, qu'est-ce que ça nous dit sur les réseaux sociaux de la radio, sur le TikTok, l'Insta, Evan et la tribu officiel? On vous lit, tu as sélectionné quelques-uns des messages, Doudou.
1: Oui, Philippe qui nous dit un château fort que j'avais gagné à un Noël des écoles. C'était où il y avait Thierry Lafronde dans les années 60. Oh purée, dit ça, ça remonte ça.
0: Ah ouais, punaise, ça fait partie des plus anciens qui nous écoutent le matin. Hey, numéro 1 sur les maisons de repos, numéro 1 sur les EHPAD ici.
1: Exactement, Jess qui nous dit, moi à l'époque, quand j'étais petite, c'était les POG.
0: Vous rappelez les POG? Ouais, bien sûr.
1: Ouais, Laetitia nous parle de ses polypockets. C'est vrai que moi aussi, j'en trimballais un petit peu partout. Sandrine qui nous parle de son doudou, hein, son ourson en peluche marron, tout doux. Morane qui nous parle de son cerveau. Voilà, elle se sépare jamais de son cerveau. C'est mieux.
0: Quel
1: c'est
0: beau mieux, jouet.
1: J'ai envie de dire. Exactement. Qui on a d'autre? On a Jackie qui nous dit une petite deux chevaux, camionnette mécanique, tout ça, ces petites voitures. Bébelle qui nous parle de son baigneur bégonia en plastique. Ah oui,

0: tu sais, tu remontais une petite roulette comme ça et ça bougeait dans l'eau. Moi, j'avais ça aussi avec une petite tortue.
1: Ouais. Ouais,
0: c'est vrai
1: ça.
0: Que c'était chouette pour les bains. Et puis Isa qui nous parle de sa poupée. Voilà, elle, c'est vraiment sa poupée. C'était son doudou un petit peu. Elle l'appelait Feu Follette. Voilà.
1: Oh, c'est mignon tout plein. Bah, merci beaucoup.
0: Elle dit aussi qu'elle lui portait bonheur quand elle avait des examens ou des contrôles.
1: Non, bah écoute, voilà, on a lu quelques-uns de vos messages. Alors globalement, ce qu'on voit le plus apparaître, c'est quand même les poupées.
0: Chez les filles, bien évidemment.
1: Même s'il y a des garçons qui ont joué à la poupée, c'est clair. Bon, dans un instant, on revient. On va parler de la part des salariés français et belges qui craignent fortement être remplacés par l'intelligence artificielle. Tiens, on va en causer.

0: ce mardi 16 juin. C'est Evan avec toute l'équipe du Morning Show. Milan, petite chienne chihuahua, avec la Fabie, le Luca, le Toitouane, le Fabien et Jean-Michel Sansor, le patron de la radio qui râle tout le temps, sans oublier Serge Ducas, notre astrologue officiel. Pour l'horoscope du jour de ce mardi 16 juin, on commence, Fabie, avec les béliers.
1: Et vous commencez la semaine fort, hein, puisque vous êtes le signe du jour. Le frisson d'une histoire secrète vous attire irrésistiblement.
0: Les taureaux, la patience évite les mauvais choix.
1: Les gémeaux, votre épanouissement personnel passe par votre relation à deux.
0: Les cancers, le positif doit primer sur les petits détails sans importance.
1: Lion, une soif d'indépendance dicte vos envies du moment.
0: Les vierges, la diplomatie apaise le climat à la maison.
1: Les balances, les grands projets occupent vos soirées à deux.
0: Les scorpions, votre look professionnel mérite une petite attention aujourd'hui.
1: Les sagittaires, vos efforts de dialogue plaisent, hein, et surtout à votre partenaire.
0: Les capricornes, la roue de la chance tourne en votre faveur.
1: Allez les verseaux, la passion des débuts refait surface à la maison.
0: Et on termine avec les poissons, une nouvelle complicité naît avec une belle rencontre. Voilà pour l'horoscope du jour, pas du jour mais du jour, avec Serge Ducas, notre astrologue officiel. Que vous retrouvez sur sergeducas.be. Voilà, c'est dit.
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0: bon mardi à l'écoute du Morning Show, c'est Evan et la Fabie. Est-ce que tu peux nous redire ce qui a été balancé chez nous? Alors pas chez vous parce que vous avez mis vos pronostics directement sur les réseaux sociaux de la radio en message privé et sur le TikTok, l'Insta Evan et la tribu pour officiel. Pour toi, pour la France.
1: Alors moi pour la France ce soir, je pense que ça va être 4-1. Voilà, l'équipe de France qui gagne évidemment.
0: Voilà,
1: et toi tu avais dit
0: 2-1 pour la France, donc on verra qui aura raison. Bien évidemment, bon match à toutes et à tous. Avant de se dire au revoir, puisqu'on arrive à la fin de l'émission, je vais vous faire jouer avec un pourcentage ce matin. Quelle est la part des salariés français et belges qui craignent fortement être remplacés par l'intelligence artificielle? L'IA, c'est en pourcentage. Fabie, à ton avis, 16 juin 2026, l'IA est en train de nous envahir partout. Il y en a combien qui pensent qu'ils vont être remplacés?
1: Je pense qu'on est à du 38%.
0: Eh bien, c'est beaucoup moins. 10%.
1: Ah ouais.
0: C'est assez incroyable. Hein. Donc, pour l'instant, c'est assez faible, finalement. Fabie, toi, en tant qu'animatrice, co-animatrice, est-ce que tu as peur d'être remplacée par l'IA un jour?
1: Ouais. Ouais, clairement. Okay.
0: Dans tes autres activités, donc ce que tu gères à côté, notamment les gestions de mariage, je pense pas ça. Tout ce qui est mariage, tu vas pas être remplacé par l'IA.
1: Non, en fait, tout ce qui est animation, mis à part à la radio, ça va pas être facile de remplacer. Par contre, le boulot en amont va pouvoir facilement être remplacé par l'IA. Donc tout ce qui est sur le terrain, évidemment, on y reste, mais tout ce qui est à côté. Donc on va perdre des sous, ça c'est clair.
0: Bon bah dites-le nous, vous aussi, si vous pensez, vous avez peur d'être remplacé par l'IA sur les réseaux sociaux de la radio, le TikTok, l'Insta, Evan et la tribu. Point officiel. C'est là-dessus qu'on se dit au revoir. On sera de retour demain, même heure, même endroit pour vous accompagner. Passez toutes et tous une belle journée avec nous. Et puis demain, on fera un petit point sur tout ce qui a été match, etc. Bisous Fabie, à demain!

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1: Bonjour tout le monde, j'espère que vous êtes en pleine forme. C'est parti pour Urban Culture ce matin. Chaque jour, c'est notre promesse, 30 minutes pour tenter de vous faire découvrir peut-être votre région. On est parti de ce constat, on connaît tous et toute la rue dans laquelle on habite, mais finalement, dès qu'on sort un petit peu de notre quartier, connaît-on vraiment la région, la ville ou la province où on habite ? Eh bien, c'est l'occasion avec Urban Culture de vous faire découvrir les lieux insolites, les restos originaux, les événements absolument à ne pas rater dans notre région, voire même dans notre belle Belgique. Et notre coup de cœur pour nous, ce sont les activités insolites. Bref, un chouette programme comme chaque jour. Et aujourd'hui, dans cette émission Best Of, on vous propose de réécouter ensemble les meilleurs bons plans qu'on a pu vous donner durant les derniers jours. Vous les avez ratés, ça tombe bien, aujourd'hui, on les réécoute ensemble. Allez, c'est parti, bienvenue, Urban Culture, ça commence tout de suite.

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1: Comme promis, on va voyager à travers la Fédération Wallonie-Bruxelles. D'ailleurs, vous aussi, n'hésitez pas chaque jour à nous partager vos bons plans, le lieu que vous venez de découvrir, le resto insolite que vous avez testé ces derniers jours. 02 315 10 15 pour nous écrire, c'est gratuit, ou encore sur nos réseaux KIF Radio. Je vous emmène à Civry ce matin, dans la province du Hainaut, à l'espace nature de la Botte du Hainaut, s'il vous plaît, pour découvrir cette expo qui va aller jusque septembre 2026. Une expo qui va sentir bon la mer, bon les vacances, imaginez un peu d'odeur d'embrun, le bruit des vagues, et bien si tout ça vous manque, si le soleil et l'été vous manquent, n'hésitez pas à aller découvrir, apprendre plus sur la faune et la flore marine, quel que soit votre âge, pour les enfants, les plus grands, les familles aussi évidemment. Une expo inédite qui est dédiée à la mer, composée de panneaux didactiques et d'activités ludiques qui vont vous permettre de vous plonger dans l'univers à la fois des dauphins, des baleines, des coraux, des poissons, bref, de l'univers de la mer. Sur place, vous allez découvrir une collection permanente d'animaux naturalisés, ainsi que une toute nouvelle vitrine consacrée aux coquillages. Ça se passe du côté de l'espace nature de la Botte du Hainaut, qui est véritablement le centre régional d'action pour la nature. Je connaissais pas. Bref, un centre qui vous permet de découvrir les richesses de notre environnement, les liens qui unissent tous les êtres vivants entre la terre, la mer, l'air et l'homme. Évidemment, tous les biotopes respectifs. Vous retrouvez toutes les infos, le programme complet sur espacenature.org. Ça s'appelle Exposition la mer, direction justement le bruit des vagues et l'odeur d'embrun. Toutes les infos, je le répète, espacenature.org. Restez là sur KIF Urban Culture, continue en quelques secondes. On ira à Bruxelles et à Namur, entre autres. A tout de suite.

0: soleil un petit peu partout, bah oui, l'été se profile là dans les prochaines semaines. J'espère que vous en avez déjà un petit peu profité, avec de la crème solaire bien sûr et beaucoup d'eau. Vous allez pouvoir encore en profiter dans les prochaines semaines avec l'arrivée des rooftops. Enfin, ils ont ouvert les rooftops et les guinguettes. Nous, on adore avec Fabi. Où que soient ces rooftops et ces guinguettes, hein, à Namur, à Liège, à Bruxelles. Ici, bon plan d'ailleurs, nouveau rooftop, moi que je connaissais pas, qu'on a envie de vous partager aujourd'hui. C'est un rooftop vue panoramique sur un toit d'hôtel, tiens.
1: Oui, tout à fait, sur le toit de l'hôtel de Standards. Ça s'appelle le Lila 29. Il faut savoir qu'il est quand même installé au 29e étage. On parle donc ici d'une vue panoramique. Et alors, ce qu'il faut savoir, c'est que dès l'arrivée, évidemment, dans ce rooftop, eh bien, le décor arrive à nous surprendre. On a vraiment un effet waouh. On est sur des petites banquettes élégantes, une végétation suspendue, une playlist solaire et surtout un esthétique minimalisme. Et c'est cette esthétique, hein, pardon, qui va vraiment vous faire effet waouh. On a un petit peu l'impression d'être à Barcelone ou encore à Lisbonne, bref, en plein cœur de la Méditerranée. Alors, on va un petit peu s'attarder sur les commandes, étant donné qu'on a un choix de ouf, mais encore une fois, ça sent le soleil, hein, des tapas ibériques, des assiettes qui sentent les vacances. Bref, côté cuisine, eh bien, évite le piège du rooftop, hein, celui-là 29, puisqu'on est sur de l'instagrammable, mais, eh bien, surtout inoubliable, hein, une carte qui mise sur des saveurs. Je vous l'ai dit, vraiment de Méditerranée, c'est hyper cool. Ce sont plein de petites choses à partager, mais pas que. On parle pas que de bouffe ici, on parle aussi surtout de cocktails assez dingues, ambiance de vacances assurée encore une fois, des petits cocktails maison, des cocktails épicés. Bref, c'est hyper sympa. Et il faut savoir que quand arrive le coucher du soleil, alors là, la terrasse prend une ambiance de dingue. Vraiment, je vous conseille d'aller visiter ça. N'hésitez pas d'ailleurs aussi à aller réservé à aller voir leur compte Instagram. Je vous le rappelle, hein, Lila 29 Brussels.
0: C'est de quel côté, tiens, cet hôtel ?
1: C'est du côté du Nord, quartier Nord, en fait. Direction, bah ouais, l'hôtel Standard, c'est entre le quartier Nord, on va dire, et la gare centrale.
0: Okay.
1: Un petit peu entre les deux.
0: Boulevard Roi Albert, numéro 2 à Pille, Bruxelles. Toutes les infos sur Insta. Et d'ailleurs, c'est toujours sympa d'aller checker les Insta des endroits où vous allez, parce qu'à l'époque, on allait sur Google pour voir un petit peu les avis. Enfin, c'est toujours un peu le cas maintenant. Et puis maintenant, on va sur Instagram en plus pour voir toutes les photos. Et quand vous les verrez, nous qui adorons vous donner des bons plans Instagrammables, et bien vous allez voir que c'est direction le Lila 29 Bruxelles, directement pour votre prochain afterwork, prochain rooftop. Merci Fabi.
1: Avec plaisir.
2: Ok. 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
1: C'est vraiment le principe de cette émission, vous aider à bouger différemment de chez vous et pas toujours rester dans votre quartier, dans les mêmes endroits où vous pouvez aller. Aujourd'hui, top 3 de balades à faire en bateau pour profiter justement de ce soleil, de l'été, de rencontres aussi à faire entre amis, pourquoi pas. Et Fabi, qui est la spécialiste des balades, évidemment, par sa grande expérience, va nous emmener où, tiens? Je n'ai pas dit âge, j'ai dit grande expérience. Bateau. Attention.
2: Ouais, ouais, mais tu l'as dit, mais d'ailleurs, tu vois, en parlant d'expérience, tu sais que moi, j'ai failli avoir mon permis bateau. Bon, il s'est arrêté à cause du Covid, mais je vais le refaire à l'occasion parce que j'adore ça, vraiment, j'adore me balader sur l'eau.
1: Je crois
2: et justement, ici, direction le Luxembourg, moi aussi. Et si vous aimez justement les apéros, les barbecues, pourquoi pas vivre une expérience assez dingue, puisque avec Shot Luxe Boat, c'est une expérience qu'on vous propose sur l'eau, sur la Meuse. Alors, il y a différentes formules avec ces petits bateaux, une expérience qui vous accueille dans des petits bateaux ronds à moteur confortable, hyper sécurisé, on vous rassure. Et à leur centre, en fait, de ces petits bateaux, eh bien, il y a une glacière avec des boissons, un petit bras zéro pour nos barbecues. L'objectif derrière cette initiative est vraiment d'amener un nouveau public dans cette commune de Neuchâteau. On peut vraiment vivre dans un cadre enchanteur, se balader sur l'eau et profiter avec nos potes. Donc ça, c'est vraiment une idée top. Et pour ça, je vous rappelle le nom, c'est Shot Luxe Boat. Et c'est du côté de Neuchâteau, en tout cas.
1: Et on embrasse Guillaume et toute son équipe qui ont mis à jour, qui ont mis en place ce projet qui est quand même dingue. Shot Luxe, pour retrouver toutes les infos sur les réseaux. Ça, c'était pour la province du Luxembourg, canon évidemment. Où est-ce qu'on peut encore aller, tiens, faire un peu de bateau?
2: Moi, je vous propose de rentrer dans la capitale, en plein centre de Bruxelles. Alors, c'est un service de base de navette par bateau. Il s'appelle le Waterbus et il navigue vraiment sur le canal maritime entre Bruxelles, centre et Vilvoorde. Et c'est une promenade plus ou moins de 10 km. Alors, on a un trajet d'une heure, un bateau qui peut rejoindre différents quartiers. Le quartier, par exemple, Sainte-Catherine, la Grand-Place, ou encore même Tour et Taxi. On a vraiment une vue improbable sur cette capitale, une autre vue qu'on a l'habitude de voir. On est confortablement installé dans ce petit bateau qui propose évidemment des banquettes, des chaises. On a de l'ombre ou on a du soleil, on peut vraiment choisir. Bref, c'est ça qui est hyper cool, une autre manière de visiter Bruxelles au final. Et je vous rappelle son nom, c'est le Waterbus à Bruxelles. Et vous pouvez vraiment le trouver à différents arrêts, allez voir sur internet, c'est hyper facile.
1: Et c'est 3,50€ en plus le trajet. On rappelle juste la différence entre les deux. Tout à l'heure, on était sur un bateau que vous pilotez vous-même. Ici, vous êtes sur plutôt un bateau service de navette.
2: Un petit bus,
1: où vous êtes dessus, voilà, c'est ça, et vous vous faites conduire. Ça, c'est pour Bruxelles. Où est-ce qu'on pourrait aller? Dans le Brabant wallon, peut-être?
2: Ouais, carrément, puisqu'on part en direction de Nivelles maintenant avec la barque by Antoinette Design. Alors, on est déjà sur du luxe, rien qu'à lire le titre. C'est un concept en fait qui va proposer ici un tour privé d'un lac. On peut se mettre à deux dans une espèce de petite barque, mais hyper design, hyper
1: cosy.
2: On va vraiment passer notre temps à flotter sur l'eau avec justement cette activité qui promet une expérience élégante et romantique. Bon, bien sûr, faut amener votre date avec, si vous en avez un petit crush ou quoi. Je pense que c'est très sympa. Bon, ça fait bizarre peut-être pour le premier rendez-vous, mais quand même, faites-vous plaisir. Alors, on est sur un tarif quand même, puisqu'on parle d'une privatisation, évidemment, à ce moment-là. On est sur un tarif de 150€, mais je peux vous dire que c'est une expérience immersive à ne pas louper ici en Belgique.
1: Oui, puis il y a un petit menu possible aussi avec du vin, menu 3 services, de l'eau. Pour en profiter, c'est vraiment le date original. Ou alors peut-être un anniversaire à faire, parce qu'on parle souvent de date dans cette émission, mais au final, les couples ont aussi besoin de faire des anniversaires pour faire besoin. On s'entend, pour fêter leur aventure commune, se lâcher un peu, tester des choses un peu originales, et bien c'est l'occasion. Et on n'oublie pas aussi, évidemment, parce qu'on n'en a pas parlé aujourd'hui, mais tout le monde à mon avis les connaît, ce sont les balades en bateau à Dinan sur la Meuse, qui est exceptionnelle à faire dès que vous allez visiter un petit peu Dinan. Où là, vous retrouvez toutes les infos évidemment sur le site dinanevasion.be. Merci Fabi, chouette balade donc à découvrir évidemment ici dès que le soleil est de retour.
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1: Sur KIF, chaque jour de la semaine, Urban Culture jusqu'à 10h30, l'émission qui vous fait voyager à travers la Fédération Wallonie-Bruxelles, mais qui vous donne aussi ses bons plans, les nôtres, celles de famille, de l'équipe, les miens aussi, pour tenter de vous faire sortir un petit peu de votre quartier, de votre train-train quotidien. Et c'est pour ça qu'on adore ce qui est insolite, instagrammable, et ici justement, un resto qui fait sensation, puisque c'est un resto éphémère, qui est caché dans une serre qui est cachée à Uccle du côté de Bruxelles, avec des dîners à la bougie, 15 chefs parmi les plus cools de Bruxelles. Et c'est Bruxelles Kitchen qui vous propose justement de passer derrière les fourneaux pour découvrir ce concept assez insolite. Alors j'en parle parce que ça fait un petit peu le buzz pour l'instant, les réservations explosent et peut-être que vous serez parmi les prochains invités à table. Ça fait partie des concepts qui sont bons l'été, hein. On est dans une serre, dans la végétation, ça donne un peu cette impression d'être au bon endroit au bon moment. Bruxelles Kitchen, c'est vraiment ce concept qui vous permet de découvrir une série de dîners un peu éphémères dans des endroits complètement loufoques à Bruxelles. Et là maintenant, ils se sont arrêtés à Uccle dans cette sert le principe. De début juin jusqu'à mi-juillet, découvrez des chefs qui vont pouvoir se succéder pour vous préparer des mets d'exception, 5 dates uniquement. Le 1er juin, le 8 juin, le 15 juin, le 6 juillet et le 13 juillet, ce sont 5 lundis seulement qui vont vous permettre de découvrir dans les serres de l'usine à Uccle cette expérience gastronomique à mi-chemin un petit peu entre le côté intimiste et le mini festival culinaire. Intimiste parce que c'est une serre, évidemment. Festival culinaire parce que c'est plein de petites choses à découvrir. Et pour rendre le concept encore un peu plus insolite, c'est une seule table de 30 personnes, 30 convives sur une seule table en plein milieu de cette serre, éclairée à la bougie et avec des chefs qui cuisinent en direct dans le jardin avant de vous amener à table directement les plats. Un petit apéro dans la verdure, quelques bouchées à partager et bref, un verre de bienvenue avant de prendre direction du menu dégustation 6 services avec des produits végétaux à la cuisine de la mer dans un esprit créatif et surtout saisonnier. Des chefs qui sont parmi les plus en vue de Bruxelles. Chaque date, c'est 3 chefs ou 3 concepts différents. Le spot food qui va être le plus convoité pour l'instant, ils ont été sold out sur la première date en à peine 5 minutes, c'est pour vous dire. Ça se passe du côté d'Uccle. 5 dates justement, c'est 70€ par personne avec l'eau, le verre d'accueil et le menu inclus. Moi je vous invite à aller checker leur Insta et quelques infos qu'il y a dessus sur Bruxelles Kitchen sur Insta directement et dépêchez-vous parce que si vous voulez peut-être réserver pour l'une des dates, bah faites-le maintenant directement. Bruxelles Kitchen sur Insta pour retrouver toutes les infos de ce resto éphémère caché dans une serre du côté d'Uccle. C'est la fin d'Urban Culture aujourd'hui sur ce bon plan qui est à découvrir d'urgence. J'espère que vous avez passé un chouette moment. On se retrouve demain évidemment à partir de 9h30. D'ici là, c'est Urban Music Non-Stop qui arrive. Bonne journée tout le monde et je vous dis à demain.

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passez une bonne après-midi. Soyez tous les bienvenus sur KIF. C'est parti pour le 7-19. De ce mardi après-midi, je suis très content d'être là aujourd'hui. J'espère que vous avez passé une bonne journée. Alors on va terminer cette journée ensemble tranquillement, la bonne après-midi. Que vous soyez encore au boulot, dans les voitures, sur les routes, dans les transports. Il y en a qui sont dans les magasins, il y en a qui sont déjà tranquilles à la maison également. On va passer 3 heures ensemble. Avant de retrouver la mixtape KIF à 19h ce soir, comme tous les mardis soirs, DJ Cut Effect au platine. Et puis d'ici là, on est parti. Tous vos numéros 1, Urban Music Non-Stop, on démarre l'émission maintenant. Je vous attends d'ailleurs pour vos demandes de son là, sur Instagram et Facebook en DM KIF Radio et sur le WhatsApp 02 315 1015.

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2: Bah, c'est un bon mardi après-midi à l'écoute de KIF. Je suis très très content d'être mardi puisque forcément, tous les mardis soirs, vous connaissez le rendez-vous. À partir de 20h, c'est Coach Manel que vous allez retrouver. La Queen est de retour. Manel qui sera là avec forcément tous ses invités. Avec coaching, bien-être. Ah bah, c'est l'émission où on se détend, où on se met bien, où on parle des sujets qui vous intéressent. D'ailleurs, si vous voulez réagir à l'émission ce soir, ça se passe forcément sur le WhatsApp de la radio 02 315 15. Coach Manel de retour ce soir à partir de 20h. Et nous, on continue Urban Music Non-Stop sur KIF toute l'après-midi. On continue avec tous vos numéro 1.
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Magique, moi c'est Fabien, je suis très content de passer cet après-midi avec vous. Le samedi 9, on vous accompagne avec tous vos numéros 1, tous les sons que vous demandez là. Je vois vos messages qui défilent en DM sur Instagram et Facebook à IF Radio. On va écouter vos sons préférés, tous les sons que vous demandez. Urban Music non-stop toute l'après-midi, ça continue sur KIF maintenant.

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1: Ah ouais, ça fait plaisir de vous accompagner, où que vous soyez, un peu partout en Belgique, à Bruxelles, dans le Brabant wallon, à Namur, dans le Hainaut également. On a plusieurs fréquences pour KIF à Charleroi, Mons, La Louvière, pour nous écouter également, forcément en DAB+, et sur KIF.be par tailleur. Nouvelle heure de son, donc on démarre à 17h avec les numéros 1, Urban Music Non-Stop, c'est reparti. Vous voulez écouter un son d'ailleurs, faites-vous plaisir, je vous attends, hein. Je vous rappelle les adresses, Instagram et Facebook, KIF Radio, et le 02 315 10 15.

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passer à l'après-midi. Le 16-19 à 19h, la mixtape Cahier de retour. Avant ça, on continue avec le son de Gunna dans les prochaines minutes et le son de PLK aussi à suivre sur Cahier. Tous vos sons préférés, vous pouvez les demander sur Insta et Facebook.

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et la Boss Lady Theodora. Il est incroyable ce morceau. Il y a plusieurs sons de PLK qu'on passe en ce moment. Forcément, il a sorti un nouvel album, un nouveau projet depuis quelques jours qui s'appelle Grand Garçon. Il est absolument incroyable, l'album de PLK, avec plusieurs sons qu'on passe sur KIF. Il y a le morceau Sex Model, il y a le morceau Pocahontas, il y a Tudor, Façon de penser. Venez me dire quel est votre préféré là sur les réseaux Instagram, Facebook. Je vous attends. KIF Radio.

Bon après-midi, soyez bienvenus sur KIF. Gim, ça suit pour la suite du son. Et puis un des titres que vous avez le plus demandé ces derniers jours sur notre player KIF.be. C'est un des sons que vous avez le plus liké et le plus demandé aussi sur tous les réseaux, hein, que ce soit sur Instagram, sur Facebook, KIF Radio. Mireille, qu'on écoute maintenant avec Eva Queen. Vous avez reconnu, c'est Coco Chanel. C'est sur KIF. C'est Urban Music non-stop toute la journée.

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Passez un bon mardi soir à l'écoute de KIF. Il est 18h déjà et nous on est parti pour une nouvelle heure de son. Ah ouais, nouvelle heure qu'on attaque ensemble ici. Content d'être avec vous sur KIF en ce mardi soir. Encore une heure à passer avant d'en trouver la mixtape KIF. Ah ouais, on est en train d'installer les platines ici en studio comme tous les mardis. Il est très très chaud, forcément. DJ Lax qui s'installe aux platines de KIF. À ne pas louper DJ Lax à partir de 19h. Et puis nous on est parti. Nouvelle heure de son qu'on attaque sur KIF, sur la radio des numéros 1.

0: 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Soyez là, soyez branchés pour coach Manel à partir de 20h sur KIF. Et puis nous, on continue. Urban Music non-stop toute la journée, ça continue avec tous vos sons préférés.
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0: entre 7h et 9h à Nice. Ça se passe ici pour bien vous réveiller, pour bien vous sortir du lit. Evan et Fabi pour vous réveiller tous les matins. C'est le morning show, c'est ici, sur KIF. Et nous, on continue le 7-19 là. Sur KIF toute l'après-midi, tous les numéros 1 pour vous accompagner. C'est reparti, Urban Music Non-Stop. Qu'est-ce que vous voulez écouter d'ailleurs? Instagram, Facebook en DM, ça se passe sur KIF Radio.
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0: Théodora qu'on a découverte avec son titre Congolaise sous BBL, et puis là elle est de retour avec plein de featuring, plein de sons, plein de titres en solo aussi, notamment celui-ci qu'on vous a fait découvrir sur KIF il y a quelques semaines, c'est Miss Kitoko. Venez me dire ce que vous en pensez d'ailleurs, ce nouveau son sur les réseaux, là, Instagram et Facebook. KIF Radio pour la suite du son, pour la suite du 7-19, il y a Shakira qui arrive, Kielani aussi, et le son de Alan Boy à suivre.
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1: Salut tout le monde. Peace everyone, c'est Roland Naski, j'espère que vous avez la forme et le moral, si c'est le cas tant mieux, et profitez bien de ce qui suit, dans le cas contraire, j'ai de quoi vous détendre dans les deux heures qui viennent, voici les classiques sur KIF. Dans ma sélection, aujourd'hui, je vous ramène principalement à l'âge d'or des années 90 et début 2000. Ce sera en deux parties, US d'abord, French ensuite, avec entre autres Mace, G-Unit, Warren G, Booba, NTM, Youssoupha, juste quelques noms, histoire de nous mettre en appétit. Et pour commencer, c'est le titre Work It de Missy Elliott, une prod de Missy Elliott elle-même, avec Timbaland en 2002, premier single de son quatrième album Under Construction. C'est un succès commercial et critique. C'est même le plus gros succès de Missy. Aux États-Unis, c'est un numéro 1 R&B et hip-hop, numéro 2 pop aussi, durant 10 semaines, et aussi un numéro 2 d'ailleurs en Belgique. C'est à noter. Missy propose une ode à la sexualité. Et en la matière, elle tient la dragée haute à ses collègues masculins. À l'époque, le rap est ouvertement sexiste, il faut le dire, sans que cela pose beaucoup de soucis à qui que ce soit. Mais là, en 2002, Missy ouvre de nouvelles portes, elle s'affirme en femme dominante et c'est elle qui prend littéralement le dessus sur les hommes. Je vous propose ce titre Work It de Missy Elliott dans une version augmentée avec 50 Cent. Et puis après Missy Elliott en 2002, il y aura T.I. en 2006 avec le single Why You Wanna qui sample le classique Gypsy Woman de Crystal Waters, un banger de 1991, numéro 1 en Belgique et en Europe, numéro 1 dance aux États-Unis et en Angleterre. C'est un morceau, c'est un énorme succès. Et avec son gimmick la-la-di, la-di-da, c'est un des plus grands classiques de la musique house et un morceau qui, à l'époque, parlait aussi aux amateurs de hip-hop et de R&B. Bienvenue sur KIF, ce sont les classiques.

à suivre dans les classiques sur KIF, Mace en 1999 sur le label Bad Boy de Sean Puffy Combs aka Diddy, All I Ever Wanted, ensuite les Dilated People avec une courte apparition de Guru de Gangstar sur un son signé The Alchemist en 2001. C'est un rap conscient, The Worst Comes to Worst, comme DJ Babou le scratch en faisant parler Mobb Deep, Survival of the Fittest. Et bien The Worst Comes to Worst, et bien c'est du bon sens, il faut s'en tenir aux bonnes actions car les pires choses, The Worst, ont tendance à arriver aux pires personnes, The Worst People. Mais avant ça, c'est Usher sur KIF sur une prod de Jimmy Jam et Terry Lewis. Usher a reçu un Grammy Award pour ce titre, numéro 1 pop aux States en 2001, numéro 3 en Belgique francophone, Usher, You Remind Me.

0: Les classiques sur KIF. En 2004, il n'avait que 18 ans, le chanteur Mario obtient un gigantesque hit avec son titre Let Me Love You. 9 semaines consécutives au sommet du classement pop US et un numéro 3 en Belgique. C'est produit par Scott Storch sur une compo d'un certain Ne-Yo. Et l'année précédente, en 2003, la G-Unit de 50 Cent et Lloyd Banks sort le single Smile sur une production de No ID qui sample un son Motown de Syreeta Wright en 77.
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0: Dans la suite de ma sélection de classiques sur KIF, il y a Eric Sermon de EPMD, Drew Hill et puis aussi Warren G. Il a fait ses débuts dans un groupe du nom de 213 avec Snoop Dogg et Nate Dogg. En 2004, celui qui n'est autre que le demi-frère de Dr. Dre enregistre ce qui reste un monument du style G-Funk. Point de rencontre entre funk et gangsta rap, c'est le titre Regulate avec la voix suave du regretté Nate Dogg. Juste après donc 1996, on écoutera le remix So So Def du single In My Bed de Drew Hill, Cisco en tête avec aussi Jermaine Dupri et Da Brat. Mais avant ça, immédiatement, c'est celui qu'on surnomme The Green Eyed Bandit. J'ai nommé Eric Sermon aka E-Double, rappeur et producteur, moitié du mythique duo EPMD et leader du collectif Def Squad avec Redman et Keith Murray. En 2001, en solo, il se fait accompagner en mode G-Funk par le grand Marvin Gaye himself, à titre posthume tout de même. C'est un hit and it's just like music.
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0: Ah là là, ce remix, il est vraiment terrible. Drew Hill avec Jermaine Dupri et Da Brat In My Bed. Sur KIF, je vous propose de redécouvrir quelques classiques du rap et du R&B. Et dans ma sélection, il y a Jalakis dans un instant, fameux rappeur du collectif D-Block. Le titre We Gonna Make It est produit par The Alchemist. Jalakis qui se fait accompagner par Styles P, un comparse de son groupe The Lox. Un numéro 5 dans les classements rap en 2001, c'est un succès. Extrait du premier album solo de Jalakis sur le label des Rough Riders, Kiss The Game Goodbye. Ensuite, place à une prod de Just Blaze pour Fabulous en 2003, Can't Let You Go. C'est l'un des plus grands succès de Fab, un banger rap R&B avec Lil Mo et Mike Shorey, dédié à sa copine. Ah non, c'est vrai qu'il était déjà marié à cette époque-là. Il se dit que c'est mal d'ailleurs, il le sait. Mais bon, cette super copine, franchement, il ne peut pas la quitter. Pas plus qu'il ne peut quitter sa femme d'ailleurs. Donc, il est dans une situation vraiment difficile, il faut le dire. Et à cette époque, on parle encore très peu de polyam. Et avant Jalakis et Fabulous, c'est Benny Siegel sur un succès mélancolique. En 2005, il est produit par Heavy D sur le label Dame Dash qui s'est séparé de Jay-Z et du label Rockefeller. Benny Siegel qui réfléchit sur sa vie. Qui réfléchit aussi à sa paranoïa, car après avoir fait quelques passages par la case prison, après s'être disputé aussi avec ses ennemis comme avec ses alliés, je pense par exemple à Jalakis justement, ou à Jay-Z, eh bien il pense aussi aux allers-retours, à cette époque-là, et il se demande s'il quitte le label Rockefeller avec Dame Dash, ou bien est-ce qu'il va rester fidèle à Jay-Z. Benny Siegel, donc, il se dit qu'il devra un jour rendre des comptes pour ses péchés. C'est un morceau très très deep, avec de nombreuses références et allusions aux événements de sa vie réelle. Benny Siegel, Feel It In The Air.
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0: Parmi les classiques que j'ai sélectionnés pour vous sur KIF, on écoutera Aaliyah sur un bijou ciselé par Timbaland, Don't Know What To Tell Ya. C'est un titre qui a été coécrit avec Static Major pour son troisième album en 2001, mais le titre n'a pas été retenu pour le final cut de l'album. Il est même resté inédit jusqu'à la mort accidentelle d'Aaliyah, ce tragique accident d'avion, le 25 août 2001. Le titre a ensuite été inclus sur la compile posthume I Care For You, qui est sortie en 2002, avant d'être publié avec succès en tant que deuxième single de cet album en 2003. Le public et les critiques ont adoré autant la voix de Aaliyah que la prod de Timbaland. On va écouter également un titre 2023 de Coy Leray. Il s'agit d'un remix en mode old school de son morceau Players avec Busta Rhymes en prime sur le beat de son hit Put Your Hands Where My Eyes Could See de 1997. Et d'abord, c'est le rappeur Chingy, Right Now, tout de suite, dans une vibe Dirty South avec Jason Weaver en 2004 sur le label de Ludacris. Le titre, c'est One Call Away.
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0: dans les classiques sur KIF. On change de vibe et on passe en français dans quelques instants. Booba, deux fois, à deux époques différentes d'ici quelques instants. Donc, et puis Youssoupha en 2007 sur un son de Secundo et Madism. Il nous racontera son parcours et son enfance en Afrique. Lui qui a grandi au Congo, à l'époque c'était encore le Zaïre. Et puis Youssoupha est arrivé en France, c'était sa destinée. Et avant ça, c'est Didier Morville et Bruno Lopez. Vous les connaissez sous le nom de Supreme NTM. Ici, le duo de Saint-Denis fait alliance avec Lord Co-City. On est en 1998 et c'est l'un des plus gros succès de NTM et de l'histoire du rap français. Le clip suscite la polémique à l'époque. Il est jugé sexiste et le CSA estime que la vidéo ne peut être diffusée que la nuit à des horaires bien restreints. Ce qui n'empêche nullement cette prod de DJ Spank et Joey Star de cartonner. Supreme NTM avec Lord Co-City, ma Benz.
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0: Alors on le retrouve tout de suite 10 ans plus tôt, à ses débuts, disons. On est en 1996 et Booba forme le duo Lunatique avec le rappeur Ali. Ils sont vraiment au cœur du move parisien, à la fois proche de la Clica, Mod Aidan, de Time Bomb et avant ça du Beat de Boule et des Sages Poètes de la Rue. À l'époque, c'est d'ailleurs dans le garage de Zoxy que Booba a enregistré la première version démo du titre qu'on va écouter, mais le morceau trouve sa forme définitive avec le collectif La Brigade. Attention, là je vous parle d'un morceau phare de l'underground de cette époque. On est donc avec les rappeurs de La Brigade, le Kafir, Fredo et Defray, qui croisent le fer avec Ali et Booba, qui forment donc le duo Lunatique. Et le titre, c'est 16 rimes. 16 rimes parce que 16 mesures, dans le rap, c'est le standard pour un couplet. Les rimes, ce sont les munitions du MC, comme les balles d'un flingue qui tire des punchlines. Et normalement, un chargeur de pistolet ne contient que 6 à 10 balles. Ici, on a 16 rimes, 16 balles lyricales. Donc voilà pour la métaphore, le chargeur est surchargé, comme vous allez l'entendre. 16 rimes dans les classiques. C'est un titre mythique de l'histoire du rap français. La Brigade en 1996 avec le duo Lunatique, Ali et Booba.
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0: Pression chargée. Les classiques sur KIF avec Ali et Booba en 1996. La brigade a trouvé des poids lourds de la plume pour un vrai concentré d'ego trip et d'images fortes, dont celle qui est régulièrement citée. Paris, c'est comme aux States, mais enlève au moins 10 ans. C'est clair, Paris s'inspire de New York à cette époque. Et le producteur Zico de la brigade s'est d'ailleurs basé sur un titre US d'un groupe mythique du Queens. C'est Mobb Deep en 1995 avec un feat de Big Noid. C'est le titre Party Over. Écoutez donc.
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0: quelques gouttes suffisent dans les classiques sur KIF. Arsenic, le duo formé par les frères Calvo et Lino, originaire du Congo Brazzaville. Production Jimmy Finger en 1998. Et lui aussi, comme la Brigade et Lunatic, il a samplé le Party Over de Mob Deep pour la plage titulaire du premier album d'Arsenic. Calvo et Lino sont alors membres d'un fameux collectif, c'est le secteur A de Kenzie et du ministère Amer de Passy et Stommy Bugsy. Et parmi leurs affiliés, on trouve Bruno Bossir, alias Doc Gineco. Il est très influencé par le G-Funk californien de Dr. Dre et Warren G. Et puis tous les morceaux de son premier album sont joués par de vrais musiciens pour un son organique, original pour l'époque. Un exemple, c'est « Dans ma rue ». À coup de métaphores habiles, le doc décrit le 18e arrondissement de Paris, rive droite, c'est l'arrondissement des buttes Montmartre, un Paris très multiculturel.
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1: Sur KIF, dans ma sélection de classiques, il y a quelques minutes, nous écoutions un titre du groupe La Clinique, sorti au cœur de l'été 1999, Papillon, avec ses comparses Charlie Waits et Doom Décadent dans les bacs. Une instru tout en légèreté estivale, le récit d'une journée de vacances idéalisée, plaisir épicurien, décor paradisiaque. C'était un gros succès inattendu pour ce groupe La Clinique, formé par Doc Gineco, dont vous avez peut-être pu reconnaître d'ailleurs l'influence stylistique. L'année suivante, en 2000, Akhenaton, du groupe IAM, produisait Belzunce Breakdown, un tube pour Booga, son voisin marseillais, qui s'est accoquiné avec Freeman, lui aussi encore dans le groupe IAM à cette époque. Un titre qui bouge bien pour évoquer Belzunce. Belzunce, c'est l'un des quartiers du centre-ville de Marseille, près de la Canebière. Voilà, merci à vous pour votre écoute. Merci à Fabien et Antoine. Special thanks à HP. Les classiques sur KIF, c'est terminé pour cette fois, mais on se retrouve très bientôt sur cette antenne. Voici, pour se quitter, encore un classique du rap français en 2001. Cet extrait d'un deuxième album intitulé « L'amour est mort » en hommage à la chanson de Jacques Brel. Il s'agit de l'un des morceaux les plus connus d'Oxmo Puccino, un beau challenge en écriture relevé haut la main par Oxmo qui joue avec les mots sur une prod de DJ Sec du collectif Time Bomb. Un très beau titre, « J'ai mal au mic », Oxmo Puccino.
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